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0: À la fin, c'était les deux duos, ceux de Valentine et Marcel, tirés des Huguenots, l'opéra en cinq actes de Giacomo Meyerbeer sur le thème historiquement assez dur et tragique, celle de l'intolérance religieuse principalement. Les deux rôles ont été interprétés par la soprano Martina Arroyo et par la basse Nicola Guselev. L'orchestre New Philharmonia a été placé sous la direction de Richard Boninge.
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0: Nous sommes toujours dans le monde antique et dans un des duos vocaux de Franz Schubert qui s'est inspiré ici par le texte de Johann Mayrhofer, Antigone et Œdipe, un thème emprunté à Œdipe à Colonne de Sophocle. Schubert a écrit une mélodie que je vous propose d'écouter maintenant avec la mezzo-soprano Janet Baker et le baryton Dietrich Fischer-Dieskau. Après quoi vient un extrait de La Reine de Saba, un opéra de Charles Gounod, et après la finale de Freischütz de Karl Maria von Weber dans une version française avec ses paroles « Ô terreur qui l'a frappé au cœur », chantée bien entendu par les membres du chœur Saint-Eustache.

C'était la finale de Freischütz, l'opéra de Karl Maria von Weber, avec dans le rôle d'Agathe la soprano Cécile Perrin. Max était le ténor François Soulet et Gaspard le baryton Jacques Perroni. Kilian a été incarné par le baryton Didier Henry et Cuno par la basse Fernand Bernardi. Le baryton Francis Doudziac a chanté le prince Autocar et la basse Jean-Marie Lennertz, un ermite. Le chœur de Saint-Eustache et l'orchestre de la Philharmonie de chambre hongroise ont été dirigés par Jean-Paul Pénin. Et maintenant, écoutons deux airs de Thomas Arne et de Michael Haydn.

Bork, la soprano allemande née en 1921 et morte en 2018. Mais cette puissance brute qui faisait d'elle une grande wagnérienne également pouvait se faire douceur. Et la voici dans l'air de concert A Perfido, opus 65, pour soprano et orchestre, composé par un Beethoven âgé de 26 ans, sur un texte de Métastase. Cette pièce débute par un récitatif dramatique dans la tonalité d'ut majeur, durant lequel la soprano maudit celui qui la quitte, puis l'air se poursuit par l'aria elle-même, « Per pietà non dirmi addio »,« Je t'en prie, ne me dis pas adieu », et là, d'un coup d'un seul, nous sommes dans un chaleureux mi bémol qui correspond à merveille à la voix d'Ingeborg, ainsi qu'au texte où la délaissée implore son bien-aimé à ne pas la quitter. Pour accompagner notre diva, le plus bel écrin qui soit, l'orchestre philharmonique de Vienne, avec à sa direction un admirable Joseph Krips, qui vient de se faire coffrer dans la collection Éloquence en deux jolies boîtes, une pour les gravures mono, l'autre pour les stéréos, comme c'est le cas ici, en juin 1956.

Ah, perfido, air de concert opus 65 de Beethoven, interprété par la soprano Ingeborg, l'orchestre philharmonique de Vienne dirigé par Joseph Krips en 1956. Pour rappel, le chef autrichien s'est vu bien naturellement honoré par Cyrus Meyer-Homji, le génial et généreux producteur des Antipodes qui concocte chaque année plusieurs de ses coffrets CD que beaucoup d'entre nous chérissent, et à raison. Coûteux, il est vrai, car partant d'Australie, il transite par la maison mère à Londres et ensuite, eh bien, il y a le Brexit qui est passé par là et les taxes qui vont avec. Je reprends. Il y a donc désormais au sein de la collection Éloquence deux coffrets consacrés à Joseph Krips, un premier volume de 22 disques regroupant les enregistrements monophoniques d'Eka enregistrés entre 1947 et 1955. On y trouve, hormis les gravures symphoniques et concertantes, son classique et enlevé Enlèvement au sérail du début des années 50 avec Vilma Lip, ainsi que son Elias de 1955 avec Bruce Boyce dans le rôle du prophète. Le coffret stéréo de 21 CD présente les gravures de 1955 à 73, dont 8 disques Philips, parmi lesquels les inoxydables symphonies de Mozart. Et pour ce qui est du lyrique, on a le fabuleux Don Giovanni gravé pour Decca en 55 avec une distribution complètement hallucinante, réunissant Suzanne Danco, Lisa Della Casa, Hilde Geden, Antoine Dermota, Cesare Ceppi, Fernando Corena, Kurt Böhme et Walter Berry.

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1: La fin du premier acte du Don Giovanni de Mozart, le scélérat empêtré dans ses mensonges réussit, malgré l'assaut donné par la foule, à s'enfuir. Ce n'est que partie remise. Et tout cela dans la formidable énergie donnée par Joseph Krips à son équipe avec, au premier chef, un orchestre philharmonique de Vienne qui donnait toujours son meilleur à ce chef et bien sûr cette équipe de chanteurs de folie, Don Giovanni, Cesare Cepi, Leporello, Fernando Corena, Mazzetto, Walter Berry, Zerlina, Hilde Geden, Donna Anna, Suzanne Danco, Donna Elvira, Elisa della Casa et Don Ottavio, Anton Dermota. Cette gravure de légende est donc présente dans le coffret des gravures stéréo de Joseph Krips, concocté avec toujours autant de soin par le patron de la collection Éloquence.

Océan, du Unge Ayer. Océan, toi, monstre impitoyable. Le récitatif R de Résia à l'acte 2, scène 3 de l'Obéron de Karl Maria von Weber. Dans cette scène, Résia, la fille du calife Harun al-Rachid, se trouve naufragée sur une île après une tempête. Elle est séparée de son bien-aimé, Huon de Bordeaux, et exprime son désespoir face à l'océan. Un désespoir que l'on a pris grand plaisir à écouter, car il était exprimé par la soprano Ingeborg, toujours en compagnie du chef Joseph Krips et cet incroyable petit orchestre de province, l'Orchestre Philharmonique de Vienne, s'il vous plaît, en juin 1956, disque Decca que vous trouvez dans le coffret Krips volume 2. Jamais 2 sans 3, écoutons la troisième et dernière plage de ce CD, de ce disque, écouté dans les chaumières depuis 7 décennies. En réalité, celle qui ouvre le programme, à savoir l'air de Salomé, à la fin de l'opéra de Richard Strauss. C'est moins tranchant comme l'acier que chez sa contemporaine et rivale Birgit Nilsson, et peut-être un peu moins intense, mais en revanche sans doute plus fin, et avec une approche psychologique du personnage peut-être plus fouillée. Et surtout, comme nous le disions tout à l'heure, Ingeborg avait cette chaleur dans le timbre qui contrastait avec sa puissance dramatique.

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1: L'air de Salomé à la fin de l'opéra éponyme de Richard Strauss, créé à la fin de l'année 1905 à Dresde. Cette scène, c'est celle où, après avoir dansé la célèbre danse des sept voiles pour Hérode, Salomé demande en récompense la tête de Jochanan, autrement dit Saint Jean le Baptiste. Hérode, bien que réticent, cède à sa demande, et dans cet air, Salomé exprime son désir et son obsession pour Jochanan, maintenant décapité. Elle chante à la tête coupée, exprimant un mélange de passion, de folie et de triomphe morbide. Interprétation parmi les plus ardentes de l'histoire du disque, celle d'Ingeborg, avec les Wiener Philharmoniker dirigés par Joseph Krips en 1956. Écoutons un extrait de l'autre disque sur lequel on peut entendre chanter des voix humaines dans ce coffret Krips volume 2. Il s'agit d'un live de 1964 étiqueté Deutsche Grammophon du chant de la terre de Mahler avec les Wiener Symphoniker cette fois-ci, le ténor Fritz Wunderlich et le baryton Dietrich Fischer-Dieskau. Écoutons tout d'abord ce dernier dans le merveilleux Solitaire en automne.

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1: Das Lied von der Erde, le chant de la terre de Gustav Mahler, les second et troisième leaders sur des poèmes chinois. Der Einsame im Herbst, le solitaire en automne, murmuré par Dietrich Fischer-Dieskau. Et à l'instant, von der Jugend, de la jeunesse, sautillé et siffloté par Fritz Wunderlich, merveilleux soleil, parti trop tôt à l'âge de 35 ans, 2 ans après ce concert, où les deux chanteurs étaient accompagnés par un chef qui aimait profondément cette œuvre, Joseph Krips. Vous pouvez retrouver cette merveille dans le coffret Joseph Krips Édition, volume 2, 1955-1973, proposé dans la collection Éloquence, collection qui ressemble, si vous voulez mon avis, et depuis bien longtemps, à un label à part entière. Autre cycle de 6 poèmes mis en musique, Ariettes oubliées de Claude Debussy, œuvre composée 20 ans avant celle de Mahler, sur des poèmes tirés des romances sans parole de Verlaine. Une originalité de taille dans l'enregistrement qui suit, la partie de piano a été subtilement orchestrée par Brett D.

Cannes. Il s'agit d'un live de mars 2023 donné à Melbourne par l'Orchestre Symphonique de Melbourne, dirigé ici par son chef titulaire depuis 2022, l'Espagnol Jaime Martín. Quant à la voix, eh bien, laissons-nous charmer par celle envoûtante de la soprano australienne Siobhan Stagg.

le tout premier album autoproduit de l'Orchestre symphonique de Melbourne, avec l'aide tout de même du label LSO Live, lequel, lancé en 1999, pouvait bien, avec ses airs de vieux routard, prendre sous son aile un petit nouveau. La soprano australienne Siobhan Stagg avec le chef espagnol Jaime Martin nous interprétait le cycle Ariettes oubliées de Claude Debussy, d'après Verlaine, dans une orchestration de Brett Dean, un concert de mars 2023. Le disque est complété par une belle version des quatre derniers leaders de Richard Strauss. À suivre un moment Wagner avec tout d'abord la romance à l'étoile de Wolfram, transcrite et interprétée au violoncelle par Jan Fogler et le BBC Philharmonic dirigé par Homer Mayer Valberg sur l'album Pop Songs du violoncelliste allemand. Puis sans transition, la fin de l'acte 3 et de fait la fin de Siegfried dans la version Simon Rattle avec un orchestre de la radio bavaroise formidable de finesse et surtout une direction extraordinaire. Brunhilde est chantée par l'italo-allemande Anja Kampe et Siegfried par le néo-zélandais Simon O'Neill.

La fin de Siegfried, deuxième journée de la tétralogie de Wagner, dans un enregistrement live de février 2023, réalisé à Munich avec l'orchestre de la radio bavaroise, dirigé par Sir Simon Rattle. Un volet qui s'est fait attendre, puisque l'Or du Rhin avait été enregistré en avril 2015 et la Valkyrie en février 2019. Sir Simon Rattle prend son temps, ce qui pourrait lui être reproché, non pour son art, qui continue de s'affiner et de se polir avec le temps, mais pour les distributions qui, elles, prennent un petit coup de vieux en passant. À suivre, la mezzo-soprano anglaise Sarah Connolly avec un prince de l'accompagnement, l'écossais Malcolm Martineau, dans l'ultime lead, opus 57 de Brahms, « Un bewegte laue Luft »,« Air doux et immobile », d'après le poème de Daumer.

Le prélude et le chœur d'ouverture La Brise est muette de l'opéra de Giacomo Meyerbeer, Le Prophète. Cette œuvre, un grand opéra en cinq actes sur un livret de Scribe, créé le 16 avril 1949 à l'Opéra de Paris, s'inspire de la vie de Jean de Leyde, un chef religieux des anabaptistes au XVIe siècle qui va devenir leur faux prophète. L'action se déroule essentiellement à Dordrecht, en Hollande, et à Münster, en Allemagne, pendant les guerres de religion. Il est très important de noter que l'œuvre a été créée dans une période de bouleversement politique en France, peu après la Révolution de 1848. Cette époque était marquée par des tensions entre différentes factions politiques et religieuses, ce qui résonne avec le thème de l'opéra, centré sur les conflits religieux et le fanatisme. Nous écoutons la pastorale de Jean au second acte, pour Berthe, moi, je soupire, durant laquelle le personnage exprime son amour pour sa fiancée.

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0: La mezzo-soprano américaine Elizabeth DeShong, qui ramène à la mémoire la grande Marilyn Horne, interprétait de sa voix grave et profonde « Ah, mon fils, sois béni », air de Fides, la mère de Jean, toujours à l'acte 2 du prophète de Meyerbeer, un air qui intervient après que Jean ait exprimé son amour pour Berthe et son soulagement de la voir partir en sécurité. Dans cet air, Fides bénit son fils Jean pour son courage et sa détermination malgré les épreuves qu'il traverse. Cette version discographique du troisième grand opéra français de Meyerbeer est éditée par LSO Live. Il s'agit d'un enregistrement de concert du 28 juin 2024 au Grand Théâtre de Provence avec, dans les rôles de Jean que nous écoutions, le ténor lyrique américain John Osborne. Hormis le reste de la distribution, toujours à l'avenant, il y a le chœur de l'Opéra de Lyon, la maîtrise des Bouches-du-Rhône, l'orchestre des Jeunes de la Méditerranée et l'orchestre symphonique de Londres, tous sous la baguette très inspirée de Mark Elder. Voici le moment à l'acte 4 où Jean de Lède, faux prophète à la tête d'une secte hérétique d'anabaptistes, lequel finira par ensanglanter l'Allemagne du XVIe siècle, se fait couronner empereur de l'Allemagne avec en préambule la marche du sacre.
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2: Moment crucial dans Le Prophète de Meyerbeer, juste après le couronnement de Jean de Lède, où Fidès reconnaît son fils, le roi. Ce dernier renie sa mère et ordonne à ses partisans de la faire taire. S'il reconnaissait qu'il avait une famille, cela révélerait qu'il est un homme ordinaire, ce qui discréditerait son statut de prophète divin. Voilà donc pour cette version assez formidable de l'ouvrage de Meyerbeer, à thésauriser, c'est celle de Marc Elder chez LSO Live. À suivre, et ça se tient thématiquement parlant, La mort de l'amour sur un texte de Maurice Bouchor, troisième et dernier segment du poème de l'amour et de la mer d'Ernest Chausson, chanté par un ténor, ce que Chausson voulait à l'origine. Ici, le ténor Benjamin Bernheim, accompagné par sa pianiste de toujours ou presque, Carrie Anne Matheson, qui était déjà la coach vocale du ténor à l'Opéra de Zurich. On doit à cette dernière la transcription très réussie pour piano de la version orchestrale originale.

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1: Benjamin Barnheim, dans son album de 2024, Douce France, qui regroupe plusieurs œuvres notables, habituellement jouées avec un accompagnement orchestral, lequel est ici transcrit avec grand talent par celle qui coach et accompagne le chanteur au piano, Carrie-Anne Matheson. Nous écoutions successivement La mort de l'amour, extrait du poème De l'amour et de la mer de Chausson, et à l'instant la quatrième des Nuits d'été de Berlioz, Absence. Outre la présence du piano, rappelons que le Chausson est habituellement très majoritairement interprété par des voix de femmes, ce qui rend cet éclairage que voulait Chausson au départ, c'est-à-dire la voix de ténor, très intéressant. Un disque qui met indiscutablement en valeur tous les talents vocaux et expressifs du ténor franco-suisse, ce dont, à vrai dire, on ne doutait plus depuis longtemps. À suivre, deux extraits du disque Deutsche Grammophon qui réunit l'américaine Nadine Sierra et la sud-africaine Preti Yende, enregistrés lors d'un concert donné à la Philharmonie de Paris en mars 2023. Nous commençons par le duo des fleurs tiré du Lakmé de Delib, Nadine Sierra et Lakmé, Preti Yende et Malika.

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1: Carmen, pivot dramatique. L'acte 3, l'acte des contrebandiers. Accompagnée d'un guide, Micaela pénètre dans le camp avec pour mission d'y chercher Don José sur requête de la mère de ce dernier qui se meurt. Dans son aria, elle dit qu'elle n'a pas peur, mais finit par concéder que même si elle fait sa vaillante, au fond de son cœur, elle est saisie d'effroi. Je dis que Rien ne m'épouvante est un des plus beaux airs de l'opéra de Bizet, typé romance et ici somptueusement chanté par l'américaine Renée Fleming, soutenue par cet immense chef qu'était l'Australien Sir Charles Mackerras, ici dirigeant l'Orchestre Philharmonique de Londres.

Nathalie Dessay dans l'air de la poupée mécanique Olympia, les oiseaux dans la charmille, à l'acte 2 des contes d'Hoffmann d'Offenbach. Mécanique peut-être, mais injectée d'une expressivité et d'une beauté de timbre qui nous a tous mis les poils au garde à vous, quand est paru au mi-temps des années 90 ce coffret de l'intégrale de l'œuvre avec les forces de l'Opéra de Lyon, dirigé par Kent Nagano. Juste avant, c'était John Sutherland et Luigi Alva dans le duo Donna Anna Ottavio à l'acte 1 du Don Giovanni de Mozart, version Giulini. À suivre, quelques pièces de choix, parmi lesquelles le duo de la comtesse et Susanna, l'acte 3 des Noces de Figaro, du même Mozart, incarné par René Fleming et Cecilia Bartoli au Met avec James Levine. Le duo Mimi Rodolfo à l'acte 1 de la Bohème de Puccini par les inoxydables Freni et Pavarotti avec les Berliner Philharmoniker dirigés par Karajan. Et tout de suite, Vici d'arte, j'ai vécu d'art ou j'ai vécu pour l'art. Tosca, célèbre cantatrice, se questionne sur l'injustice de son destin après que Scarpia lui eut proposé son horrible marché, un air qui semble avoir été écrit par Puccini pour Maria Callas elle-même, qui se confond sans peine avec son personnage.

la soprano néerlandaise Ellie Ameling dans le premier des deux airs de Chérubin dans les Noces de Figaro de Mozart à l'acte 1. Non so più cosa son, cosa faccio. Je ne sais plus ce que je suis, ce que je fais. Ce que chacun d'entre nous a sans doute déjà éprouvé dans sa vie. La diva était accompagnée par l'orchestre de chambre anglais dirigé par Edo de Wart, un des piliers du label Philips dans les années 70 et 80. Dans le cours de ce programme qu'on pourrait qualifier du genre un air de famille, voici Verdi dans le sublime duo Alfredo Violetta à l'acte 1 de la Traviata, Rolando Villazon, Anane Trepko et l'orchestre philharmonique de Vienne dirigé par Carlo Rizzi pour faire du bien à vos oreilles et je l'espère à votre cœur.

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1: Verdi rigolait tout, caro nome. Gilda, dans son innocence, se perd dans ses rêveries sur le cher nom de Walter Maldé, qu'elle considère comme son bien-aimé sans savoir qu'il cache en réalité son identité. C'est le duc de Mantoue. Rêve idyllique dans lequel elle nous emporte avec elle, avec bonheur. C'était Anna Moffo avec l'orchestre d'opéra de la RCA italienne dirigé par Fausto Cleva. Passons à Wagner, la tétralogie, première journée, la Valkyrie. Nous sommes à l'acte 1. Sigmund et Sieglinde ne savent pas qu'ils ont des liens de sang, qu'ils sont les enfants de Wotan. C'est une déclaration d'amour de Sigmund à Sieglinde, empreinte de lyrisme et d'exaltation. Le titre « Winterstürme wiehen dem von Mond » signifie que les tempêtes d'hiver symbolisant les épreuves passées du héros s'effacent devant le moi de joie incarné par sa bien-aimée Sieglinde. Celle-ci lui répond par « Du bist der Lenz, tu es le printemps ». Donc celui qui ramène la vie et la chaleur dans son existence. Ce passage au lyrisme lumineux est extraordinaire dans le célèbre live de Böhm à Bayreuth en 1967 pour Philips avec les merveilleux James King et Leonie Riesenecke.

Le Elden ténor américain James King était Zygmunt et la soprano autrichienne Leonie Riesenek était Sieglinde, les jumeaux adultérins de la Valkyrie lors d'un moment clé où l'amour, la lumière et la liberté éclatent avant que le destin et les forces divines ne reprennent leur emprise sur les protagonistes. L'écrin orchestral mis en place par Wagner est fondamental, amplifiant les émotions des personnages. Ici, incarné par l'orchestre du Festival de Bayreuth, dirigé par Karl Böhm à l'été 67, sur la colline sacrée, un disque Philips de légende. À suivre, extrait de Così fan tutte de Mozart, le duo Fior di Ligi d'Orabella, à Guarda sorella, à Regarde ma sœur, duo durant lequel les deux sœurs admirent le portrait de leurs fiancés respectifs, Guglielmo et Ferrando. Elles expriment leur amour et leur admiration pour les élus de leur cœur, louant leur beauté, leur vertu. Nous écoutons la version Mariner avec Carita Matilla en Fior di Ligi et Anne-Sophie Fonauteur en Dorabella.

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La soprano Joyce Alcoury incarnait Lucia dans son premier grand air de l'opéra Lucia di Lammermoor de Donizetti, Regnava nel silenzio, accompagné par l'orchestre Allé, dirigé par Carlo Rizzi. Cet air se divise en deux parties égales, une cavatine sombre et lente, Regnava nel silenzio, le silence régnait, durant laquelle Lucia raconte à sa dame de compagnie une histoire étrange et inquiétante dont elle a rêvé, celle du spectre d'une jeune femme assassinée par son amant. Puis une cabalette brillante et passionnée, Quando rapido in estasi, quand je me sens emporté par l'extase, où elle évoque son amour profond pour Edgardo. Bimba, bimba, non piangere, petite, petite, ne pleure pas, c'est l'adresse tendre et réconfortante, paternaliste, relèveront certains, de Pinkerton à Chiochio-san, à l'acte 1 de Madame Butterfly de Puccini. Nous écoutons la version d'Erich Leinsdorf à la tête de l'orchestre d'opéra de la RCA italienne. Pinkerton est incarné par le ténor Richard Tucker et Madame Butterfly par la soprano Leontine Price, sans oublier la servante Suzuki incarnée par la mezzo Rosalind Elias.

0: Le Wolfram du baryton allemand Matthias Goerne dans la romance à l'étoile de Wagner, s'il n'a pas les qualités de puissance et de sonorité massive qu'on attend d'un chanteur wagnérien type, présente pour cet air tout ce qu'il faut de belles qualités d'introspection et d'expressivité intimiste. Il était accompagné par l'orchestre symphonique de la radio suédoise dirigé par Manfred Honeck. Avant lui, nous écoutions Montserrat Caballé dans la chanson du roi de Tulé de Marguerite à l'acte 3 du Faust de Gounod. Elle était soutenue par l'orchestre philharmonique de Strasbourg, dirigé par Alain Lombard. Allez, à suivre Carmen avec Marilyn Horn et James McCracken chez Bernstein, Cendrillon avec Cecilia Bartoli et Riccardo Chailly et Aïda avec le Radamès de Caruso.
1: C'est très bien, seigneur officier, c'est très bien.

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1: Caruso 2000, disque paru en 1999, relevait d'un travail de manipulation, de tripatouillage ou des enregistrements historiques réalisés il y a plus d'un siècle, à l'heure où je vous parle, s'était vu revêtir d'une toute nouvelle partie orchestrale en stéréo. Nous écoutions donc le ténor Enrico Caruso dans l'air de Radames, Celeste et Aïda, avec l'orchestre symphonique de la radio autrichienne dirigé par Gottfried Rabel, 78 ans après la mort du célèbre ténor en 1921. Les puristes n'aiment pas, c'est certain, mais on a le droit d'aimer. C'est un peu comme les films en noir et blanc colorisés, ça divise forcément. Don Carlo de Verdi est à l'origine Don Carlos, un grand opéra à la française en 5 actes sur un livret de Méry et du Locle, d'après Schiller, créé à l'Opéra de Paris en 1867. Ce n'est que par la suite que le compositeur remania son ouvrage en italien, version qui prévaut très largement dans toutes les maisons lyriques et au disque. Occasion d'écouter Philippe II dans la langue de Molière, où son air « Ella jamais m'amo » devient tout simplement « Elle ne m'aime pas » et s'est servi par José Vandamme, alors respect.

C'est le ténor italien Salvatore Licitra qui chantait l'air de Calaf, Nessun Dorma, tiré de la Turandot de Puccini. L'orchestre symphonique de Londres était dirigé par Carlo Rizzi. Et avant lui, la soprano canadienne Sandra Radvanovsky chantait l'air de Leonora avec le chœur des moines dans La force du destin de Verdi. L'Academy of Choral Arts et l'Orchestre philharmonique de Russie, dirigé par Konstantin Orbelian, complètent le tableau de ce disque Delos 100% Verdi à redécouvrir de toute urgence. Place à Anna Netrebko sur opéra, tout d'abord chez Wagner, dans l'air d'Elisabeth à l'acte 2 de Tannhauser, puis dans le chant à la lune de la Rouchalka de Dvorak.

Le ténor Rolando Villason interprétait Una furtiva lagrima, l'air de Nemorino, tube parmi les tubes de l'élixir d'amour de Donizetti. Il était accompagné par l'orchestre de la radio de Munich, dirigé par Marcello Viotti. Un disque récital d'air d'opéra italien, paru en 2004 chez Virgin Classics. Italie toujours, ou plutôt la Gaule sous occupation romaine. Nous écoutons la scène 4 de l'acte 1 de Norma, en entier, la scène de la cérémonie menée par la grande prêtresse bellinienne Norma dans une de ses plus puissantes incarnations en la personne de Renata Tebaldi.

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1: Renata Tebaldi dans la scène 4 de l'acte 1 de Norma de Bellini, avec notamment le célèbre Casta Diva. Le chœur polyphonique de Turin et l'orchestre national de l'Opéra de Monte Carlo étaient dirigés par Fausto Cleva. Decca n'a pas jugé bon de faire paraître l'intégrale de la cantatrice pour son centenaire en 2022, ni pour les 20 ans de sa mort en 2024. Espérons qu'il y aura un rattrapage, car le cube de l'intégrale paru en 2014, même s'il est beau, n'est pas bien pratique avec ses 66 CD serrés comme des sardines, isn't it?

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1: Richard Wagner, Lohengrin, acte 1, scène 2, Einsam in trüben Tagen, solitaire dans les jours sombres. Henri Loiseleur était campé par la basse allemande Jan-Hendrik Rutring, Lohengrin par le ténor canadien Ben Heppner et Ortrud par la soprano hongroise Eva Martin. Les forces de la radio bavaroise étaient dirigées par Sir Colin Davis en 1995. Auparavant, c'était le duo Turidu-Santuzza dans les Cavalleria Rusticana de Mascagni avec la soprano roumaine Angela Gheorghiu et le ténor maltais Joseph Caleia. Et oui, l'opéra est international et on chante dans tous les pays, ou presque. À venir sur Opéra, la mezzo-soprano lettonne Elina Garanza dans un de ses enregistrements de l'ère de Dalila à l'acte 2 de Samson et Dalila de Camille Saint-Saëns, Mon cœur s'ouvre à ta voix, en l'occurrence sa gravure avec Yves Abel à la tête de l'orchestre du Théâtre communal de Bologne.

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1: L'opéra qui venait du froid sur votre web radio lyrique et sur France Musique avec le Danois Carl Nielsen pour lancer les réjouissances et cette ouverture flamboyante.

Carl Nielsen a sans doute composé l'opéra le plus connu de Scandinavie, Mascarade, tel est son titre, créé en 1906 et basé sur une comédie. On y reconnaîtrait ainsi plutôt les influences de l'opéra de viennoise que celles de l'opéra verdien, et son côté vieux Copenhague lui assura d'emblée un beau succès. En voici un extrait du troisième acte.

0: Danse du coq, extrait symphonique célèbre, avec son ouverture également de l'opéra bouffe Mascarade, signé Carl Nielsen, qui narre les amours contrariés, provisoirement, soyons rassurés, de Leander et Leonora, avec la soprano Henriette von der Hansen dans le rôle de Leonora, et le ténor Gert Henning Jensen dans celui de Leander, l'orchestre national de la radio danoise, sous la direction d'Ulf Schirmer.
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0: L'opéra qui venait du froid aujourd'hui sur votre web radio lyrique et du Danemark, nous passons à la cour de Suède avec Josef Martin Kraus et son opéra Soliman II ou Les Trois Sultanes, opéra qualifié de gustavien du nom du roi suédois d'alors et turc. Alors opéra turc ou opéra de janissaire, c'est souvent une simple histoire d'amour ou de délivrance et qui prend place dans un cadre de style turc ou arabisant plein de fantaisie et où abonde de costumes exotiques, harems, mosquées et personnages principaux totalement européanisés.

deuxième acte de Soliman II de Joseph Martin Krauss dans son premier enregistrement réalisé en mars 1991 avec l'orchestre de l'Opéra Royal de Suède sous la direction de Philippe Brunel. Toujours en Suède avec l'opéra qui venait du froid sur Opéra et sur France Musique, voici Franz Berwald ou l'histoire d'un compositeur d'opéra contrarié. Débuté alors que le jeune Franz, âgé de 10 ans, s'amuse avec ses amis à jouer un ballet fait maison et intitulé « Les Sauvages ». Quelques années plus tard, il écrira la très belle ouverture de son opéra « Estrella de Soria », « L'étoile de Soria », que voici interprété par l'Orchestre symphonique d'Helsingborg sous la direction de Stig Westerberg.

Après le beau quatuor vocal signé Franz Berwald au deuxième acte de son opéra Estrella de Soria, à l'instant, un extrait de l'acte 1 de Blenda, opéra composé par Per August Ölender en 1876 et basé sur une histoire patriotique où les parallèles entre la fougueuse Blenda et notre pucelle d'Orléans sont étonnamment légion. Et le cardinal, chanté ici par Stig Tisclint, bénit ce qu'il venait pourtant juste de qualifier de vendetta païenne, une guerre menée par Blenda, la soprano Karin Ingebach, dans cet enregistrement dirigé par Michael Bartoš. L'opéra qui venait du froid sur Opéra et sur France Musique nous ramène maintenant au Danemark avec le compositeur Peter Heise et son opéra Roi et Maréchal qui se base sur le dernier et mystérieux assassinat d'un roi danois. C'était en 1286. On le découvrit alors dans une grange poignardée à pas moins de 56 reprises. Rendu au XIXe siècle de Peter Heise et pour le propos de son opéra notamment, on préféra, dans l'intérêt de l'intrigue, expliquer cet assassinat par un viol commis par le roi plutôt que par d'obscures raisons politiques.

0: Un extrait du premier acte de Roi et Maréchal du compositeur et organiste danois à l'influence plutôt wagnérienne Peter Heise dans le bel enregistrement de concert dirigé en mai 2019 à Copenhague par Michael Schoenwandt.
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0: C'est l'opéra qui vient du froid.

0: Baldur doit mourir parce que les Norvégiens ont oublié leur ancienne foi. Ils ont perdu l'unité de la conception nordique de la vie. L'art, la religion, la science et la poésie, tout cela ne faisait qu'un. La caractéristique spéciale de cette foi était qu'elle ne promettait rien. Pas d'avantage en ce monde, pas de sainteté éternelle. Rêve éveillé de Gert Veit ici, que ces rêves de Baldur, le dieu soleil, rêve de cet orchestre immense et de la centaine de danseurs nécessaires à son exécution. Ici enregistré quelques décennies plus tard, en 2002, avec Solveig Kringelborn, Trine Ullen, Ulf Øyen et Magne Fremmerlid, et l'orchestre symphonique de Stavanger, dirigé par Ole Christian Rude.
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0: L'opéra qui vient du froid est toujours davantage du froid en Finlande avec Eino Juhani Rautavaara et son opéra La Maison du Soleil, où l'histoire vraie de deux étranges dames fantômes venues avec toute leur famille de Saint-Pétersbourg lors de la Révolution russe et qui y ont vécu éloignées du monde jusqu'en 1987. Elles n'ont jamais parlé le finnois ou le suédois, ce qui est un vrai problème là-bas, la famille en fut ruinée, mais elles ont continué, elles deux, à vivre dans un monde qui n'existait plus depuis longtemps en définitive. L'opéra est écrit, lui, 3 ans plus tard et Rautavaara prend alors conscience que lui-même a fait exactement la même chose que les deux sœurs en se choisissant un royaume dont il pourrait être le seul souverain, la musique.

0: La Maison du Soleil, tragédie bouffe du compositeur finlandais mort en 2016, Eino Juhani Rautavaara. La scène du rêve, à l'acte 1, avec dans les rôles des deux sœurs fantômes, Anna Christie, Ina Kaapola et Raija Regnell, et l'orchestre symphonique de Oulu, dirigé par un grand admirateur de la musique de son compatriote, j'ai nommé Mikko Frank, directeur musical de l'Orchestre Philharmonique de Radio France.
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0: L'opéra qui venait du froid, toujours et encore en Finlande, mais avant Kaija Saariaho et son amour de loin, rendons visite à Sebastian Fagerlund, né en 1972 et qui s'empare d'un mythe du cinéma mondial, le cinéaste Ingmar Bergman en personne et son film Sonate d'automne. Il en donne, grâce aux possibilités impressionnantes de l'opéra, il faut bien le dire, une version comme surnaturelle, où par exemple le second mari disparu de Charlotte est le protagoniste de plusieurs scènes après son décès, et où ce qui se passe dans la tête de Charlotte, la pianiste qui a sacrifié sa fille Eva à sa carrière, se retrouve exprimé par un cœur tout entier. Il faut dire que cet affrontement entre la mère et la fille, qui se dit désormais incapable d'amour, avait tout pour faire un opéra.

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0: Sonate d'automne d'après l'œuvre cinématographique d'Ingmar Bergman, extrait du deuxième acte de l'opéra composé d'après le scénario du film par le Finlandais Sébastien Fagerlund, avec dans le rôle de Charlotte, la mère concertiste sur le déclin, incarnée par Ingrid Bergman au cinéma, la mezzo Anne-Sophie von Otter, et dans celui d'Eva, sa fille aux redoutables reproches, interprétée elle par Liv Ullmann dans le film, la soprano Erika Sunnegard. Le chœur et l'orchestre de l'Opéra National Finlandais sous la direction de John Sturgards en 2017.
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0: Nous restons en Finlande pour un opéra acclamé en France et dont l'action s'y déroule d'ailleurs en partie, avec la compositrice néanmoins finlandaise Kaija Saariaho qui a développé au fil des ans un rapport lumineux à l'univers opératique. L'Amour de loin, créé en 2000 à Salzbourg, d'après le livre d'Amin Mahalouf, en marque le début magique au prisme médiéval de l'amour courtois. Il s'inspire de la vie historique et légendaire du troubadour Geoffrey Rudel et de ses vers où il chante son amour pour une femme inaccessible entre Orient et Occident.

0: Magnifique. Ekaterina Lekina, soprano à la troublante finesse dans le rôle de Clémence au cours du deuxième acte de L'amour de loin, opéra aux résonances intemporelles d'amour courtois signé de la compositrice finlandaise Kaija Saariaho, les pieds sur la terre et la tête dans le ciel. Avec ici également la mezzo Marie-Ange Todorovitch dans le rôle d'un pèlerin et le chœur de la radio ainsi que l'orchestre symphonique allemand de Berlin sous la direction de Kent Nagano.
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Le prisonnier, un chant russe interprété par Pauline Viardot et Laurent Martin, introduit la thématique de liberté dans l'opéra ou plus largement dans l'art vocal. Shostakovitch en savait quelque chose avec l'interdiction pure et simple de certaines de ses œuvres. Son opéra Lady Macbeth de District de Mzensk, entre autres, et la peur constante de se trouver dans le viseur du régime, il connaissait aussi. Léo Janáček, par contre, n'a pas connu ce type de situation, mais cela n'a pas empêché cet ancien russophile de s'inspirer par le texte de Dostoïevski pour mettre une prison russe au centre de son opéra intitulé « De la maison des morts ».

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C'était quelques extraits de l'ultime opéra de Jan Hacek, qui, malgré son titre effrayant, ne propose pas que des horreurs dans la musique. Une joie ironique et musicale présente dans certaines scènes contrebalance, à la manière de Chostakovitch, le désespoir de ces endroits où l'inhumanité a été de règle. Mais passant de ces places désolées ailleurs, là où sonne des airs célébrant la liberté, souvent chantée par le chœur des nymphes dans les opéras baroques, et souvent assimilée à l'amour. Mais à la fin, pourquoi pas ?

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0: N'aimons que la liberté, chante la soprano Isabelle Poulnard, dont l'Orphée de Télémane. Elle est secondée par le chœur de nymphes composé des membres de Rias Kammerchor et de l'Académie für Alte Musik de Berlin, menée par René Jacobs. Et on ne le souligne jamais assez, même après d'autres extraits d'opéra comme Isis de Lully ou Armide de Gluck. Car privé de la liberté, voire des libertés, on se trouve facilement emprisonné.
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0: Un enfermement, même imaginaire, peut devenir une source d'inspiration. Ainsi, les deux musiciens français ont réagi au même poème de Paul Verlaine, « Le ciel est par-dessus », publié en 1881, et voilà, deux très belles mélodies ont vu le jour. D'abord, d'une prison de Reinaldo Hahn, qu'on entendra ici magnifiquement interprétée par la soprano Felicity Lott et le pianiste Graham Johnson, puis plus tard, le baryton basse José Van Damme, accompagné au piano par Maciej Pikulski, chantera La prison de Gabriel Fauré. Entre ces deux allégories, d'autres mélodies de Charles Bordès et de Jacques Offenbach parlant ou plutôt chantant des prisonniers prennent place. Et on y trouve même un chœur emprisonné, une mélodie de Joaquin Nin chantée par la star des années 70 du XXe siècle, la mezzo-soprano américaine Shirley Verrett.

Passons maintenant à l'oratorio avec Iphigénie en Tauride de Théodore Gouvy, dont la large production musicale reste assez mal connue en France. Son style d'écriture s'inspire d'esthétiques de deux côtés du Rhin, et pour plusieurs raisons, Gouvy restait toujours un vrai compositeur frontalier. Mais c'est en Allemagne, notamment à Leipzig, que son oratorio, d'après Goethe, fut créé en rencontrant un franc succès. C'était en janvier 1884. Voici un extrait parlant de deux prisonniers grecs, Oreste et son ami Pylade.

le destin des prisonniers n'est jamais simple. Tel était le cas d'Oreste et Pylade dans l'oratorio de Théodore Gouvy d'après Goethe, Iphigénie Antoride avec la soprano Christine Maschler. Dans une capture réalisée en 2006 avec la grande Société Philharmonique et le chef Joachim Fontaine, on a écouté la troisième partie de cet oratorio. Un autre thème historique préoccupait Louis Spohr à tel point qu'il y avait consacré lui aussi un oratorio, la chute du Babylone. Une autre forme de captivité y est évoquée, il est même central dans l'histoire et prend l'importance, surtout dans le chant du cœur de cette œuvre, et c'est l'esclavage. En effet, le peuple juif est soumis au règne de Belsazar et Daniel tente de le sortir de là.

0: Après cet enregistrement de quelques extraits en live de l'oratorio de Louis Spohr, La chute du Babylone, où le chœur du concert de Brunswick est mis en avant, secondé par l'orchestre de l'État de Brunswick du nord de l'Allemagne, avec Matthias Stanze à la baguette, d'autres musiques nous attendent.
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0: Et ensuite, je vous propose d'écouter deux airs extraits de l'opéra bouffe de Gioachino Rossini, L'Italienne à Alger. Et il y a des esclaves dans cette œuvre aussi, et ils sont italiens. Ils sont libérés à la fin, donc tout se termine bien, mais on n'en est pas encore là. Pour le moment, Isabelle chante avec le chœur des corsaires, puis avec celui des esclaves. Dans les deux cas, le rôle d'Isabelle est superbement chanté par la mezzo-soprano Cecilia Bartoli.

C'était l'orchestre de l'Opéra de Vienne, dirigé par Giuseppe Pattane, qui a accompagné la mezzo-soprano Cecilia Bartoli dans ses deux airs d'Isabelle, extrait de l'Italienne à Alger, un opéra bouffe de Gioachino Rossini. Un disque récital de la chanteuse consacré à Rossini, sorti chez Decca en 1989. Mais dans les œuvres d'autres compositeurs, c'est la grouille d'esclaves aussi, et cela peuvent être les prisonniers de guerre, les habitants des territoires conquis ou des minorités. Heureusement, dans l'opéra, ce phénomène est assez édulcoré, même si au cours du XXe siècle, cela prend une tournure beaucoup plus réaliste. Mais pour le moment, nous restons au XIXe avec Donizetti, au XVIIIe avec Johann Martin Krauss, tout en revenant en 1871, l'année de la création d'Aïda au Caire, l'opéra où l'héroïne principale est une esclave érythréenne au service de Lamneris, la fille du roi. Et c'est elle qu'on écoutera dans quelques instants, chanté par la mezzo-soprano biélorusse Yekaterina Semenchuk. Mais avant, le chœur du théâtre de la Maestranza de Séville et l'orchestre de la ville de Grenade, dirigé par Josep Pons, nous tentent de convaincre de ne pas pleurer, et ça se passe dans l'opéra de Donizetti, à Lahore, en Grenade.

C'est par le chœur célébrissime, celui des Hébreux, extrait de Nabucco de Verdi, que se termine cette sélection des mélodies des opprimés dans les opéras. Le chœur et orchestre du théâtre de la Scala de Milan a été dirigé par Riccardo Chailly. Et puisque parmi d'autres interprétations de cet air connu, le chœur de l'Armée rouge le chante aussi, à sa manière, cela nous amène dans ce grand pays qu'est la Russie. Tout d'abord à son extrême est, pour écouter un chant des prisonniers sibériens, et puis à Leningrad, où le ballet Spartacus a été créé en 1956.

0: Michael Jurowski a dirigé l'Orchestre symphonique allemand de Berlin dans ses quelques extraits de Spartacus, le ballet d'Aram Khachaturian, relatant des exploits du meneur de soulèvement d'esclaves grecs contre l'Empire romain.
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0: Toujours de la musique russe, même si le cas de Rachmaninov, naturalisé américain, est un peu particulier. Mais il est vrai que son opéra Aleko, inspiré par Pouchkine, a vu le jour à Moscou en 1892 comme épreuve de la fin d'études du jeune homme. Il est consacré aux Tziganes, une minorité qui vit partout en Europe sans être toujours bien acceptée, voire jamais. Dans ces quelques extraits de l'œuvre, le chœur de la radio de Moscou chante une vision un peu idéalisée de la vie heureuse des Tziganes, mais il y a un drame amoureux et de la jalousie surtout qui interviennent dans la vie d'Aleko. Il s'exprime ici dans la fameuse cavatine interprétée par la basse Yevgeny Nesterenko.

Le chef Dmitri Kitayenko a été aux commandes du chœur de la radio de Moscou et de l'orchestre philharmonique de la même ville. Tous ces musiciens ont accompagné la basse Yevgeny Nesterenko. Avant lui, c'était le légendaire Chaliapin qui a campé le rôle d'Aleko. Mais terminons ce tour d'horizon des répressions diverses et variées présentes dans le monde d'opéra sur une note un peu plus positive, en écoutant quelques chants de liberté des opéras baroques, même si la prière qu'invoque Henryk Górecki dans sa troisième symphonie n'a pas eu la fin heureuse. Et nous terminons avec l'espoir de liberté que nous apporte à nouveau l'inoubliable mezzo-soprano Shirley Verrett.

Je suis Titania la Blonde, l'air de Philine à l'acte 2 du Mignon d'Ambroise Thomas, chanté par André Esposito. À la suite de l'air de Philine, actrice coquette, voici d'autres personnages féminins qui s'adonnent à la légèreté et au plaisir. Nous écouterons La Péricole d'Offenbach par Régine Crespin dans À quel dîner, puis une des chansons de Kurt Weill pour la pièce Marie-Galante par Margot Poguet, J'attends un navire, et dans l'immédiat, c'est Massenet avec une Manon inoubliable, celle de Patricia Petitbon, Je marche sur tous les chemins.

Nous écoutions la soprano Margot Poguet dans son premier disque, Dans Notre Nuit, paru sur le label Mirare, un programme Weill, Ullmann, Berg, dont nous écoutions quelques extraits, notamment deux chansons de Weill et à l'instant Im Zimmer, le cinquième des sept leaders de jeunesse de Berg. Restons à la même époque que le Berg avec la Salomé de Strauss, composée entre 1903 et 1905 dans un enregistrement public réalisé lors du Festival d'Édimbourg en 2022 et mise en boîte chez Chandos, avec à la barre de l'Orchestre Philharmonique de Bergen l'excellent Edward Garner et dans les rôles principaux de solides chanteurs, la Suédoise Malin Biström pour Salomé et le Danois Johan Reuter en Yohanan, que nous n'écouterons malheureusement pas dans la scène finale puisqu'il n'a plus à ce stade, blague à part, toute sa tête.

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1: Le final de la Salomé de Richard Strauss avec le ténor Gerharda Siegel en Hérode et la soprano Maline Biström en Salomé. L'orchestre philharmonique de Bergen était dirigé par Edward Gardner. À suivre sur Opéra, The Gift of Life du compositeur et chef de chœur britannique Sir John Rutter, qui a fêté ses 80 ans en septembre 2025. Nous écoutons deux extraits de cette œuvre dans sa version pour chœur et ensemble de chambre. C'est une première mondiale au disque pour cette version, ici interprétée par le chœur du Clare College de Cambridge et par l'ensemble Dimitri sous la direction de Graham Ross, un disque Harmonia Mundi.

Nous écoutions deux extraits de l'œuvre pour chœur et ensemble de chambre de Sergeant Rutter, The Gift of Life, le don de la vie. La première partie, Oh All Ye Works of the Lord, Oh Toutes les œuvres du Seigneur, et la quatrième, Oh Lord, How Manifold Are Thy Works, Oh Seigneur, combien sont multiples tes œuvres. John Rutter fut directeur musical du Clare College de 1975 à 1979, puis se tourna vers sa passion la plus dévorante, la composition. Alors qu'il est le directeur artistique de nombreux enregistrements, près d'une vingtaine, scène le chœur du Clare College chez Harmonia Mundi, le label français lui a consacré un plein album pour ses 80 ans, ce qui nous permet de redécouvrir ses partitions très rafraîchissantes. Un autre chef britannique sur opéra, Sir Simon Rattle, mis à l'honneur dans un petit coffret par Warner Classics pour ses enregistrements consacrés à ses compatriotes, ici Elgar avec un extrait de son oratorio « The Dream of Gerontius ».

La sérénade de Britten avec le corniste Radek Baborak, le ténor Ian Bostridge et les cordes de l'Orchestre Philharmonique de Berlin, dirigé par Sir Simon Rattle. Restons en compagnie du chef britannique et sa troisième intégrale d'opéra de Leos Janáček pour le label LSO Live. Après La Petite Renarde rusée en 2020 et Katia Kabanova en 2024, on était presque surpris de voir paraître si rapidement une Yenoufa en 2025. Magnifiquement servie par l'amour que Rattle voue à cette musique, cette Yenoufa brille de mille feux. Grâce à l'orchestre, c'est un fait, on nage en plein bonheur, mais aussi grâce aux voix qui, si elles ne surpassent pas les grandes voix tchèques des glorieux enregistrements du passé, sont tout de même de grande qualité. Voici la fin de l'acte 2, les scènes 6, 7 et 8, avec notamment la prière de Yenoufa, interprétée par la Suédoise Agneta Heichenholz.

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1: La soprano Agnetta Eichenholz dans le rôle de Yanoufa, la mezzo-soprano Katharina Karneus dans celui de Kostelnitsa à la fin de l'acte 2, acte central de l'opéra dramatique de Janáček, Yanoufa. Les chœurs et l'orchestre symphonique de Londres étaient dirigés par Sir Simon Rattle, un enregistrement LSO Live. Simon Rattle succéda à Maris Janssens à la tête de l'orchestre symphonique de la radio bavaroise en étant nommé pour 5 ans à partir de la saison 23-24. Et à peine son mandat commencé, il dirigeait déjà un de ses Mozart préférés, Idoménée, Roi de Crète. C'était fin 2023. Ce live de très belle facture est paru chez BR Classic en 2025. En voici un extrait.

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1: Le chœur final d'Idoménée, roi de Crète de Mozart, Senda Amor, Senda Imineo. Le chœur et l'orchestre de la radio bavaroise étaient dirigés par Sir Simon Rattle lors d'un live de décembre 2023. Auparavant et successivement, nous avions la mezzo-soprano Magdalena Cogena dans l'air d'Idamante à l'acte 1, Nono Colpa e mi condanni, la soprano Elsa Dreisig dans l'air d'Electre à l'acte 1 également, Tutte nel cor vi sento, suivi du chœur Pieta numi Pieta, ainsi que la soprano Sabine de Vieil dans l'air d'Ilia à l'acte 2, Seil Padre Perdei. On reste avec Mozart et son requiem magnifié par Michael Sanderling à la tête de l'Orchestre symphonique de Lucerne et du chœur de la radio de Berlin pour les voix solistes du Costaud avec Fatma Saïd, Marianne Krebassa, Pen et Patti et Alexandros Stavrakakis.

du Requiem de Mozart, Kyrie dies irae tuba mirum, par Fatma Saïd, Marianne Krebassa, Pene Pati et Alexandros Tavrakakis, le chœur de la radio de Berlin et l'orchestre symphonique de Lucerne, direction de Michael Sanderling. Et à l'instant, par les mêmes interprètes et sur le même disque, de la plume du pianiste-compositeur Fazil Say, la première partie d'une œuvre qui s'inspire du Requiem de Mozart, commande de l'Orchestre symphonique de Lucerne, le titre en est « Mozart ve Mevlana », soit « Mozart et notre maître », et le maître en question ici est Rumi, le célèbre poète persan du XIIIe siècle, dont Fazil Say a emprunté des vers qu'il a mis en musique. Nous restons en compagnie du ténor que nous écoutions chez Mozart et chez Fazil Say, à savoir le Samoan Pene Pati. Voici quelques chansons napolitaines de son disque « Serenata a Napoli ».

0: Funiculi Funicula de Luigi Denza faisait suite à deux mélodies de Paolo Tosti, Avucella et Mare Chiare. Ces trois chansons napolitaines étaient interprétées par le ténor Penne Patti. L'ensemble Il Pomodoro, habitué des œuvres baroques, était ici dirigé par Antonello Pagliotti. On part des quartiers de Naples pour la Corse, et ça se corse justement, car grâce au précieux label discographique Palazzetto Bruzzane, voici un nouveau volume, cette fois-ci consacré à l'opéra composé par Saint-Saëns en 1906, L'Ancêtre. Ça, il faut ce qu'il faut, une histoire de vendetta.
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un extrait du premier acte de L'Ancêtre, opéra de Camille Saint-Saëns, un enregistrement qui s'inscrit dans le cadre du magnifique projet inauguré en 2012 par le Palazzetto Bruzzane de graver l'intégralité des opéras du compositeur de Samson et Dalila. Nous avons écouté dans le désordre la mezzo-soprano Gaëlle Arquez dans le rôle de Vanina, la soprano Hélène Carpentier dans celui de Margarita, le baryton Michael Arrivoni dans le rôle de Raphaël, le baryton Mathieu Lecroard dans celui de Boursica et le ténor Julien Henrich dans le rôle de Tebaldo. À l'affiche, il y a également la soprano Jennifer Holloway, que du beau monde, complétée par le chœur philharmonique de Tokyo et l'orchestre philharmonique de Monte Carlo, qui ressuscite cette partition sous la direction de Kazuki Yamada, une œuvre exaltante, adoubée en son temps par Fauré.

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1: Un fabuleux trait d'orchestre pour la harpe nous attend et un Othello certes moins connu que celui de son cadet Verdi. N'empêche que Rossini signe ici, bien loin d'une adaptation fidèle de Shakespeare certes, un opéra qui ouvrira la voie à tant d'autres et que la coréenne Hera Yesang Park y chante une Desdémone magnifique de douceur.

Comme quoi, une banale publicité italienne pour laquelle on a choisi un extrait d'opéra, cela va de soi, peut changer le destin d'un enfant sud-africain de 10 ans et qui rêve alors de devenir ce que deviendra Levi Sekkapan, à savoir un chanteur d'opéra, ténor en l'occurrence, et même tenorino rossinien ici avec ce côté coloratour virtuose. Zalmira, dernier opéra napolitain de Rossini toujours, opéra audacieux et méconnu dont l'action se déroule sur l'île grecque de Lesbos, entre usurpation et trahison, sur fond de convoitise autour de la couronne détenue, pour le moment, par le père de Zalmira, une Zalmira toute à ce magnifique duo.

l'un des airs ici les plus ardus du répertoire de mezzo coloratur, parfois même interprété par une soprano, que cet air final de Zelmira dans l'opéra éponyme de Rossini. Et ici, oui, c'est bien une mezzo qui l'interprétait, et quelle mezzo, une mezzo d'époque, d'anthologie, une légende vivante qui agace autant qu'elle sidère. Oui, nous parlons bien là de Cecilia Bartoli. On la verrait bien en Reine des Amazones, et bien à suivre, ce sera vœu exaucé, et en duo avec Léa Desandré, s'il vous plaît, dans un opéra fort peu connu d'un certain Giuseppe De Bottis, Mytilène, Reine des Amazones, femme extraordinaire s'il en est, tout comme la célèbre Hélène de Troie version Offenbach. Ce sera juste après.

Léa Desandré, cette fois-ci aux côtés de la soprano Sabine de Vielle, dans la virtuosité d'un tout jeune Handel à l'italienne, dans une cantate quasi-opéra évoquant la magicienne Armide abandonnée par le chevalier Renaud, Rinaldo en italien. Nous sommes dans le contexte de la première croisade et Handel reviendra à ce thème plus tard avec l'un de ses opéras les plus connus pour le coup, intitulé tout simplement Rinaldo. Bascule d'époque à suivre sur votre web radio lyrique signée France Musique avec des leaders de Richard Strauss, où nous retrouvons Sabine de Vielle, puis Asmik Grigorian ou encore la grande mezzo-tchèque Magdalena Kožená.

D'un poème de 8 lignes évoquant finalement le champ des possibles, le jeune Richard Strauss nous fait sentir l'attente, le non formulé, l'espoir secret, jusque dans la mélodie qui n'est jamais reprise intégralement par la très belle voix ici de la mezzo-morave à la si belle carrière Magdalena Kojena, avec son époux de chef d'orchestre au piano, je parlais de Simon Rattle, que nous ne quittons pas tous les deux sur votre web radio lyrique signée France Musique et sur l'appli Radio France, et dans sa langue natale cette fois, et dans la musique du plus personnel des compositeurs d'opéra au XXe siècle, l'un des meilleurs aussi sans doute avec Richard Strauss, il s'agit de Leoš Janáček, et ici de son opéra Katia Kabanovna, une Katia coincée entre un époux effacé et une belle-mère terriblement tyrannique.

D'après la pièce de théâtre « L'orage » du russe Alexandre Ostrovski, Leoš Janáček compose une ode à Katia Kabanovna, épouse martyrisée, succombant à l'adultère et poussée au suicide par les conflits moraux qui en découlent pour elle et qui finissent par l'envahir totalement. Janáček qui se tourne de plus en plus dans sa maturité vers ce style ardent et inimitable au service de l'urgence dramatique avant tout, avec des cellules musicales brèves et contrastées aux couleurs si personnelles, comme ce sera encore davantage le cas dans son opéra suivant, aux teintes apparemment enfantines, car inspiré d'une petite bande dessinée publiée quotidiennement dans le journal que lisait Janáček, mais aussi sa femme de chambre, dont il

Le timbre de velours et toutes les couleurs de la voix de René Fleming, qui semble particulièrement à l'aise dans la musique du compositeur tchèque Leoš Janáček, comme elle le fut dans la Rusalka de Dvorak sur les planches de l'Opéra de Paris. Ici, c'est la grande scène du rêve de Yenoufa qu'elle interprétait notamment, un rêve terrible quand on songe au drame qui se joue dans son dos. Mais déjà, un autre drame nous occupe. Oui, cela arrive beaucoup trop souvent à l'opéra, il faut qu'on en parle. Mais c'est tellement beau en même temps, jusque dans une comédie musicale aux ambitions shakespeariennes et opératiques, née sous la plume d'un certain Leonard Bernstein, où, lorsque le chant des amoureux les révèle totalement dépourvus devant la mécanique implacable du destin.

Venu tout droit de la belle soirée d'anniversaire célébrant les 20 ans du concert d'Astrée emmené par Emmanuel Haïm, c'est Forêt paisible de Rameau qui nous donne l'occasion d'entendre côte à côte le baryton Stéphane Degout et la soprano Nathalie Dessay accompagnée du Chœur des Sauvages, un thème qui a traversé le temps jusqu'au hip-hop universel ourdi par Clément Cogitor sur les planches du Palais Garnier. Sauvagerie aussi, sans doute, que celle qui se révèle dans certaines pages du Chant de la Terre de Malheur, qui nous donne l'occasion de rester en compagnie de Stéphane Degout, même si ici, il ne célèbre rien moins que la beauté, qui sait finalement être très sauvage, elle aussi, lorsque vient le sujet du désir.

0: Toujours en compagnie de l'éclectique ensemble Le Banquet et de son chef Maxime Pascal, nous sommes passés d'un Gustav Mahler chambriste à un opéra de Katsu revisité, revivifié par la joyeuse troupe et par l'immense appétit tout aussi éclectique vocalement de Marie Oppert entre comédie musicale et comédie française. Qui dit opéra de Katsu dit entre autres Kurt Weill, son compositeur, qui toute sa vie, de part puis d'autre de l'Atlantique, cherchera sans relâche une expression et lyrique et profondément populaire, côté cabaret avec Katsu, côté à la recherche de l'opéra de Broadway avec Street Scene sur un livret du grand auteur africain-américain Langston Hughes.
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Un drôle d'oiseau que ce Zygmunt Romberg, remis à l'honneur ici par le chef John Mosseri, toujours dans l'exploration des marges inventives et légères de l'art lyrique, que ce soit avec Kurt Weill juste avant, ou donc ici avec Zygmunt Romberg et ce prince étudiant qui teint le haut du pavé à Broadway dans les années 1920, consécration pour ce pianiste des cafés qui fonda son propre orchestre pour assurer clé en main la partie musicale des spectacles de la fameuse avenue new-yorkaise. Et figurez-vous que dans ce style léger, ici viennois, là plus parisien, Romberg marqua de son empreinte le monde des revues et nous donne l'occasion d'écouter ici et maintenant la grande danseuse qui vient alors de se brouiller avec son chorégraphe de mari Roland Petit. J'ai nommé son truc en plume, pardon. J'ai nommé Zizi Jeanmaire, bien sûr.

La voix délicieuse de Kathleen Battle, qui chantait la ville lumière dans Louise de Charpentier, et ici, toujours très à l'aise dans l'opéra français, la musique de Charles Gounod aux côtés de l'incombustible Placido Domingo, sur le vif, au Metropolitan Opera de Tokyo, en juin 1988. Qui dit Gounod dit Faust, forcément, absolument, et ce rôle en or qu'est Méphistophélès, surtout dans la version originelle de l'œuvre et pour un baryton basse de caractère, alliant souplesse, rapidité, finesse et de la truculence en pagaille, le baryton de caractère qui faisait la gloire de l'opéra comique et du théâtre lyrique dans les années 1860, toute caractéristique que Gounod a parfois un peu gommée, pour faire par la suite passer son Faust sous les fourches codines de l'Opéra de Paris.

Charles Gounod, pilier de l'opéra français au XIXe siècle, ici dans ses œuvres moins connues. Premier succès au théâtre lyrique avec Le médecin malgré lui, composé pour l'anniversaire de Molière, ou bien Mélodie. Et à l'instant, dans ce drame peut-être daté aujourd'hui, dont l'argument, le poème, est dû à Frédéric Mistral et évoque la dureté solaire de la Croix où l'on court au fil des cornes des taureaux. L'occasion de nous réjouir de la magnifique diction et du timbre d'airain du ténor Alain Vanzo, doublure à ses débuts, figurez-vous, de Luis Mariano qui faisait un malheur dans Le chanteur de Mexico au Châtelet en 1951. Restons quelques instants encore en sa compagnie sur votre web radio lyrique signée France Musique.

Un tour des villes figurant dans le monde d'opéra vient tout juste commencer par cette ouverture du Calife de Bagdad de Manuel Garcia, une œuvre créée à Naples en 1813. Mais avant de se perdre dans ces villes orientales, il vaut mieux disposer d'une carte ou bien se laisser guider tout simplement. C'est plus confortable en tout cas et on peut se permettre le luxe de ne pas trop s'occuper de l'endroit où aller. Et d'ailleurs, dans ces villes d'opéra, les cartes touristiques ne sont pas très utiles. Mais là, étant à Bagdad, restons-y pour écouter l'air de Noureddin et son duo avec Margiana, les rôles du barbier de Bagdad de Peter Cornelius, chanté par le ténor Fritz Peter et la soprano Helen Donat. La première exécution de l'œuvre était dirigée par Franz Liszt, mais là, c'est un tout autre FL, tout aussi valeureux, bien entendu, Ferdinand Leitner, qui est au pupitre du chef de l'orchestre symphonique de la WDR de Cologne.

d'une ville à l'autre et d'un métier à l'autre aussi. Nous nous sommes donc retrouvés au Caire et c'est Roberto Alagna qui nous y a ramenés avec l'air de Marouf, ce savetier de la capitale égyptienne où nous restons d'ailleurs. Et avant de visiter un peu le pays, je vous propose de contempler quelques airs de l'opéra Loi du Caire que Mozart a commencé d'écrire en 1783 pour concevoir une œuvre comique qui plaira à ses chers Viennois. Il a abandonné son écriture la même année pour cause de livrets jugés trop simplistes, lois géantes et mécaniques construits par Biondello pour libérer sa chère Celidora à trop ressembler au cheval de Troie. Mais de cette aventure, il nous en reste tout de même un peu de belle musique que voici.

0: Oui, je vous l'accorde, cela peut être un peu étrange, voire déstabilisant, d'écouter un air d'opéra joué dans le style oriental avec des instruments traditionnels et des harmonies non européennes. Mais la tentation était peut-être trop grande pour Hugues de Courson et Nasreddin Dalil de ne pas reconstituer un désert incomplet de Loi du Caire, un opéra de Wolfgang Amadeus Mozart qui figure aussi dans leur disque intitulé « Mozart l'Égyptien ».
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0: C'est en compagnie de Handel et de Sartorio que nous découvrons l'Égypte du temps de Jules César à l'an 48 avant Jésus-Christ à peu près. L'opéra du premier a eu un succès immédiat lors de sa création en 1724 à Londres, ce qui était aussi le cas de ses reprises vénitiennes du 1731 et 32. Handel a utilisé un vieux livret de Busatti qu'on lui a bien préparé avant en resserrant et recentrant l'intrigue. Du coup, l'œuvre de son prédécesseur, Antonio Sartorio, datant de 1677, peut sembler aller un peu dans tous les sens, ce que je ne dirai pas pour cette œuvre historique et politique aussi, mais il y a de la belle musique et des airs dont les chanteurs se font la joie d'interpréter jusqu'en nos jours.

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1: En passant à Babylone, juste au moment de sa chute, nous changeons non seulement la ville et l'époque, mais aussi le genre, car on est en présence d'un oratorio, le quatrième de Louis Spohr, que le musicien a composé sur le livret d'Edward Taylor, rencontré pendant son déplacement au Festival de Norwich en Angleterre. L'œuvre controversée du compositeur, connu pour ses engagements humanistes, qui met en scène le soulèvement du peuple juif emprisonné à Babylone par Nabucodonosor en origine, est en quelque sorte une pièce politique. Son successeur, Belshazzar, présente quelques traits communs avec le prince électeur Friedrich Wilhelm Ier de Hessen-Cassel en l'occurrence, à qui le compositeur avait l'affaire plusieurs fois. Dans ces quelques extraits de la seconde partie de cet oratorio, juste au moment de la vision de Daniel, vous allez entendre, à part du peuple juif chanté par le chœur de concert de Braunschweig, la soprano russe Yekaterina Kundrievtseva et le ténor allemand Matthias Stier. C'est un premier enregistrement mondial de l'œuvre complète en langue allemande.

0: C'était une capture live de la chute du Babylon, le dernier oratorio de Louis Spohr avec le chœur de concert de Braunschweig et l'orchestre de l'État de la même ville du nord du pays, dirigé par Matthias Stanze.
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0: J'avoue que de visiter une ville qui n'existe plus, même si c'est une ville musicale, ressemble un peu à visiter une ville fantôme, où un guide ou une carte serait vraiment superflu. C'est exactement le cas de la ville invisible de Kitej, dont la légende russe a été mise en musique par Rimsky en 1905, la même année de la révolution de décembre, la révolution qui voulait changer la société russe et en finir avec le régime tsariste. Et depuis, on attend toujours. Et cette œuvre importante a été créée à Saint-Pétersbourg 2 ans plus tard. Demoiselle Fevronia et Prince Vsevolod, chantés ici par la soprano Galina Goncharova et la basse Nikolai Okhotnikov, en sont des personnages principaux. Cette légende d'origine chrétienne, ramenée par l'auteur de Livret Belsky et le compositeur aussi, dans le monde slave, constitue en quelque sorte un socle d'une nouvelle mythologie russe.

Vous avez sans doute remarqué que le dernier extrait appartenait à un autre opéra, celui d'Erich Korngold. Un extrait du premier acte de cette œuvre avec l'air de Paul, chanté par le ténor René Collo, pleurant la mort de sa femme. Cela se passe à Bruges, qu'on visite en passant, mais la vraie raison pour laquelle on fait un tour dans cet opéra « La ville morte » du compositeur autrichien émigré aux États-Unis est le son des cloches qu'on entend dans cet extrait, ce qui correspond tout à fait à la disparition totale dans les brouillards de la ville de Kitej, dont on entend sonner les cloches de son église de temps à autre. Mais bon, visitons maintenant une ville réelle qui existe bien au jour d'aujourd'hui, la ville d'une beauté quasi éternelle qui a inspiré des musiciens de toute époque. Bienvenue à Venise.

0: C'était les extraits de l'opéra Le Carnaval de Venise d'André Campras et celui d'Antoine d'Auvergne intitulé La Vénitienne que vous avez écouté à tour de rôle. Les deux œuvres se prêtent très bien à ce type d'alternance. Dans le premier, interprété par le concert spirituel dirigé par Hervé Niquet, vous avez entendu la basse Luigi De Donato dans le rôle de l'ordonnateur et le ténor Mathias Vidal dans celui de l'un des arts. Dans la Vénitienne, c'était le rôle de la Léonore, Isabelle, Octave et Zerbin, avec les sopranos Katia Velletas et Chantal Santon-Geffray. À nouveau le ténor Mathias Vidal et la basse Alain Bouet. Tous ces chanteurs ont été accompagnés par l'orchestre Les Agréments, placé sous la direction de Guy Van Vass.
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0: Restons encore un peu à Venise, c'est juste pour voir et entendre, ou plutôt contempler, si vous le voulez, le moyen de transport local le plus répandu, la gondole. Une contemplation mélodique et tout à fait musicale.

0: un pot-pourri de mélodies inspirées par ce bateau mythique et étrange qu'est la gondole, et parfois ses passagers aussi, avec des pièces d'Augusto Rotoli, Robert Schumann, sa femme Clara, Gioachino Rossini et les mélodies populaires vénitiennes également, avec des voix remarquables et quasi éternelles, telles que celle de la basse Ruggero Raimondi, la soprano Elisabeth Schwarzkopf, et puis les ténors Carlo Gaifa et Bruce Ford.
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0: Une fois en Italie, pourquoi pas aller voir du côté de Rimini ou un peu plus au sud à Portici, voire à Messine. Toutes ces villes se visitent très bien avec Serge Rachmaninoff et Riccardo Zandonai, qui ont tous les deux consacré un opéra au thème et au personnage de Francesca da Rimini ou Françoise de Rimini, si vous le voulez. C'est la soprano Anna Netrebko et la basse Yevgeny Nesterenko qui ont excellé dans les rôles de Francesca et de Lin

Théoto. Et entre ces airs, une magnifique interprétation du ténor Jonathan Tettelman et la soprano Vida Minkiewicz-Jute, dont les rôles de Paolo et Francesca de l'Opéra de Zandonai. Bonne écoute.

0: Mieux vaut mourir que rester misérable, martèle en duo Massaniello et Pietro, incarné par le ténor Alfredo Kraus et le baryton Jean-Philippe Lafont, dont La Mouette de Portici d'Aubert qu'on vient d'écouter. On peut en être d'accord ou pas, même si l'orchestre philharmonique de Monte Carlo, dirigé par Thomas Fulton, a été très convaincant, mais pas au point à faire de l'ombre au troisième opéra de Zdeněk Fibich, La fiancée de Messine. L'œuvre a été terminée en 1883, l'année de la mort de Wagner, composée un peu dans son sillon et basée sur le livret d'Ottakar Hostinski, d'après le drame de Friedrich Schiller. Le personnage d'Isabella est incarné ici par la soprano Lucia Cervoni, celui de Diego par la basse Johannes Stermann, le baryton Martin Jan Niehoff était Cayetan et le ténor Manfred Wulfert Bohemund. La philharmonie de Magdebourg a été dirigée par Kimbo Ishii.
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0: Je crois qu'il est grand temps de passer à ce qu'on a jadis appelé Mitteleuropa. C'est juste pour visiter, musicalement bien sûr, et sur un ton un peu plus léger, des villes comme Vienne et Budapest, mais avec des interprétations et des voix qui valent le détour, je vous le dis. Qu'en pensez-vous ?

L'invitation à entrer dans le chef-d'œuvre cinématographique de Bob Fosse, Cabaret, en 1972, émise par le maître de cérémonie du Kit Kat Club. L'intrigue du film se déroule dans le Berlin du début des années 30 et les deux personnages principaux sont une Américaine et un Anglais. L'opéra de Katsu de Kurt Weill et Bertolt Brecht, créé en 1928, dont l'intrigue s'inspire de l'opéra du Gueux de John Gay, se déroule à Londres, un Londres crasseux et interlope. Cette œuvre évoque néanmoins par sa musique même, par le chant et la langue allemande qui s'y déploie, ce Berlin en décrépitude de l'entre-deux-guerres, celui de la République de Weimar finissante, avec ses tensions sociales, ses climats de nostalgie douloureuse, ses airs de fin du monde avec l'avènement en cours des nazis, mais aussi ses raisons d'espérer au travers du brouillard des replis nationalistes et de la pauvreté. On y rencontre notamment les personnages de Mac the Knife ou Mac le Surineur, chef de gang, la famille Peachum, Jenny, une prostituée, mais aussi un mendiant, le chanteur de complaintes et toute une faune digne des plus grands films noirs de Jules Dassin, tels Les Bas-fonds de Frisco ou Les Forbans de la Nuit en tête. L'opéra de Katsu colporte un nombre indécent de ballades et d'airs devenus ultra célèbres au fil des décennies, l'œuvre ayant connu un succès foudroyant qui ne s'est jamais démenti, sa traduction dans une vingtaine de langues en attestant. Il existe plusieurs bonnes versions discographiques de ce chef-d'œuvre d'opéra populaire, mais celle qui paraît toujours la plus authentique à nos oreilles est la gravure de 1958 par la troupe de Wilhelm Bruckner-Rugeberg, avec en tête de proue la veuve du compositeur, celle qui fut aussi sa muse et son interprète de prédilection dès les années 30, Lotte Lenya.

0: sur Opéra et France Musique, l'opéra de Katsu de Kurt Weill et Bertolt Brecht dans la version de Bruckner Rückeberg avec Lotte Lenya dans le rôle de Jenny, Willy Trenk Trebitsch dans celui de Monsieur Pitchum, Wolfgang Neuss, le chanteur de complainte, Eric Schello dans le rôle de Max the Knife, Inge Wolfberg dans le rôle de Lucy et Johanna von Kossian dans le rôle de Polly. L'influence de l'opéra de Katsu est considérable sur l'art populaire. Un exemple ici avec deux extraits de L'étrange Noël de Monsieur Jack de Tim Burton, dont la musique de Danny Elfman emprunte clairement thématiquement et en ambiance au chef-d'œuvre de Brecht et Weill.
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0: Après le premier air de Jack, chanté par Danny Elfman himself, Catherine O'Hara dans La Complainte de Sally, dans L'étrange Noël de Monsieur Jack de Tim Burton, œuvre géniale portant trace évidente de l'influence de Kurt Weill.
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0: Après l'opéra de Katsu, retrouvons un autre chef-d'œuvre au thème socialisant, La fatalité s'y abat, de fait sur les pauvres et les exploités. À l'instar de l'opéra de Katsu, jugé anticapitaliste et antinationaliste, Wozzeck, de par son antimilitarisme, sera interdit par les nazis dès 1933 et considéré d'office comme art dégénéré. Écoutons-en le troisième acte au cours duquel a lieu le climax, le soldat Wozzeck tuant Marie, sa compagne, qu'il pense être infidèle. Il sera pris de folie et se suicidera en se noyant. Ce grand chef-d'œuvre désespéré, composé par Berg entre 1912 et 1922 et créé en 1925, n'est pas forcément abordable d'un coup d'un seul par tout mélomane. Un conseil, si vous avez du mal, montez le volume, comme dirait Julien Febraud pour la Formule 1, et vous serez peut-être touché par l'impact viscéral que peut avoir cette musique, surtout dans l'excellentissime prise de son DK de la version de Krzysztof von Dohnányi.

0: Le fils de Marie, qui vient d'apprendre que sa mère est morte, continue de jouer avec ses petits camarades comme si de rien n'était. Quand on est dans l'œil du cyclone, que le malheur s'abat sur nous, peut-être que les enfants sont des phares dans la nuit. Nous écoutions le troisième et dernier acte du Wozzeck de Berg dans la version d'Ornani avec Anya Celia dans le rôle de Marie et Eberhard Wächter dans celui de Wozzeck.
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0: Les enfants sont des personnages présents dans l'opéra. On peut penser à ceux du Carmen de Bizet, à l'enfant et les sortilèges de Ravel, à Hansel et Gretel chez Humperdinck, ou bien encore à tous ceux dépeints par le compositeur qui eut peut-être le plus à dire sur la souffrance enfantine, Benjamin Britten. Nous écoutons un large extrait du premier acte de son Turn of the Screw, le Tour des Crous, œuvre créée à la Fenice à Venise en 1954, dont le livret est basé sur la nouvelle éponyme d'Henry James, et nous suivons les orphelins Miles et Flora sur Opéra et sur France Musique.